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0: 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Il est 3h.
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0: C'est jeudi matin, la semaine est bientôt terminée. Courage, c'est le morning de l'été qui démarre, on est ensemble jusqu'à 10h. Bonjour, c'est Corentin Magnier, il est tout pile 6h. Voici Vanessa Paradis après les infos. Et c'est avec Simon Barbin, bonjour.
1: Bonjour Corentin, bonjour à tous. Les pompiers s'attendaient à une journée très difficile hier avec la canicule. Dans le Var, malgré un feu fixé dans le massif du Bessillon, un autre foyer s'est déclaré hier au sud de Brignoles. 650 personnes ont été évacuées aux alentours. Les flammes ont parcouru une centaine d'hectares, mais elles ne progressent plus. De nombreux pompiers sont donc mobilisés. Même chose en Côte d'Or, non loin de Dijon. Près de 125 hectares ont été parcourus. Une reprise de feu aussi à Fontainebleau. 6 hectares ont brûlé, mais l'incendie est désormais fixé. Les secours resteront toutefois très vigilants. La commune de Seine-et-Marne avait déjà été touchée il y a 2 semaines. En Gironde, le feu n'est pas encore fixé, mais il n'a pas non plus progressé. C'est ce qu'assure la préfecture locale. Et cela malgré la chaleur et les rafales de vent. Aujourd'hui, la journée s'annonce moins chaude et l'humidité dans l'air pourrait aider les pompiers. De plus, la vigilance orange canicule est désormais levée en Gironde et dans les Landes. Elle s'étend néanmoins dans le sud-est de la France. 21 départements sont concernés, allant de la Corse jusqu'au territoire de Belfort en passant par le Puy-de-Dôme. Et en Nouvelle-Aquitaine, les incendies ont de lourdes répercussions sur certains travailleurs indépendants. Alors le gouvernement annonce une aide d'urgence jusqu'à 8000 euros pour les travailleurs dont le logement ou les locaux professionnels ont été directement touchés par les incendies. Dans le reste de l'actualité, Donald Trump a mis ses menaces à exécution. Les États-Unis ont achevé une lourde série de frappes cette nuit sur l'Iran. Une offensive en représailles des attaques hier contre l'armée américaine au Moyen-Orient. Des attaques aussi en Ukraine après des bombardements russes dans le centre du pays. Kiev recense ce matin au moins 6 morts, dont 2 enfants. Enfin, c'était une légende de la French Touch. Le DJ parisien Kavinsky est décédé hier à l'âge de 50 ans. Les circonstances exactes de son décès ne sont pas encore connues, mais la piste de l'accident vasculaire cérébral est avancée. David Guetta, The Weeknd ou encore la chanteuse Angèle lui ont rendu hommage ces dernières heures. Kavinsky s'était produit à la cérémonie de clôture des Jeux Olympiques pour reprendre son mythique titre Night Call. La météo avec cette canicule qui persiste dans l'est de la France, notamment entre la région Rhône-Alpes et l'Alsace, je le disais. Néanmoins, les températures devraient chuter sur les trois quarts ouest et nord de la France avec l'apparition d'orages qui vont faire du bien avec ce temps très sec. Des pluies ce matin allant de la Vendée jusqu'aux Ardennes en passant par l'Île-de-France. Concernant les températures au réveil, 17 degrés à Brest, 19 à Cambrai, 21 à Dijon, 22 à Paris, 25 à Perpignan. Et puis cet après-midi, des orages dans le nord-est de la France, partout ailleurs, du beau. Il fera 25 degrés à Biarritz, 28 à Rennes, 30 à Montpellier, 31 à Paris, 37 à Montélimar et jusqu'à 39 degrés à Strasbourg.
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Vous écoutez le morning de l'été, c'était Avril Lavigne sur RTL 2. Bonjour et bon réveil. On attaque cette nouvelle journée en pleine forme, je l'espère. Aujourd'hui, jeudi 30 juillet, une très bonne fête à Juliette Armanet et à toutes les Juliettes. Et un très bon anniversaire à notre ancienne Miss France Laurie Tillman qui a 35 ans aujourd'hui. C'est les 55 ans de notre artiste pop-rock Calogero. Actuellement en pleine tournée des théâtres avec RTL 2. 56 bougies pour l'immense réalisateur Christopher Nolan. Et enfin, bon anniversaire à Kate Bush. 68 ans aujourd'hui, qui a connu un rebond de popularité, surtout auprès des jeunes, grâce à la série Stranger Things. Et bon anniversaire également à Arnold Schwarzenegger, qui souffle ses 79 ans aujourd'hui. Donc voilà, pas mal de bougies à souffler en ce jeudi. Et bon anniversaire à vous, si c'est le vôtre aujourd'hui. De quoi bien commencer la journée, Damiano David, pour la suite du morning de l'été, avec les Pixies et votre horoscope sur RTL 2.

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forcément sur RTL de les Pixies et on va regarder ce que les astres ont réservé pour vous en ce jeudi. On commence avec les médailles de bronze avec les Gémeaux. Vous vous dispersez facilement aujourd'hui. Concentrez-vous sur l'essentiel. Les Vierges, vous doutez un peu trop de vous. Faites confiance à votre expérience. Les Poissons, vous pourriez avoir besoin davantage de repos pour retrouver toute votre énergie. Les médailles d'argent avec les Béliers, vous prenez une initiative qui pourrait porter ses fruits rapidement. Les Taureaux, vous savourez un moment de calme particulièrement agréable. Les Cancers, votre bienveillance renforce vos relations. On continue avec les Lions, vous retrouvez une belle confiance en vous. Les Balances, votre charme naturel fait son effet. Les Scorpions, vous avancez avec une grande lucidité. On continue avec les Sagittaires, une bonne nouvelle vous motive encore davantage. Et enfin les Capricornes, vous récoltez les premiers résultats de vos efforts. Et on termine par la médaille d'or, c'est pour vous les Verseaux. Vous avez une longueur d'avance aujourd'hui, vos idées originales séduisent et ouvrent la voie à de belles réussites. 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Et là voici le tout nouveau Charlotte Cardin avant vos infos sur la radio Pop Rock.

0: C'était le nouveau Charlotte Cardin sur RTL 2 pour attaquer cette nouvelle journée dans la bonne humeur et les vacances qui approchent à grands pas pour les Aossiens. Ça y est, plus que le réveil de demain avant de désactiver tous les réveils là sur le téléphone pour quelques jours. Courage pour cette fin de semaine et quoi de mieux qu'un énorme Bon Jovi pour se réveiller juste après vos infos de la demi-heure sur RTL 2.
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0: On retrouve Simon Barbin pour vos infos. Bonjour Simon.
6: Bonjour Corentin, bonjour à tous. 21 départements sont en vigilance orange canicule. Aujourd'hui, les fortes chaleurs devraient toucher la zone sud-est entre la Corse et le territoire de Belfort. Néanmoins, les Landes et la Gironde repassent en vert ce matin. Une bonne nouvelle donc pour les pompiers mobilisés dans la région bordelaise. Après une journée intense hier, la préfecture de Gironde assure que le feu n'a pas progressé. Les conditions du jour permettront d'être optimistes. Le vent devrait changer de direction, mais il sera plus humide. Des orages aussi sont attendus sur le territoire. Les fortes chaleurs hier étaient donc propices au départ et aux reprises de feu, comme en Côte d'Or près de Dijon. 125 hectares ont été parcourus. Dans le Var, plus de 600 personnes ont été évacuées suite à un nouveau foyer au sud de Brignoles. Enfin, en Seine-et-Marne, un incendie s'est une nouvelle fois déclenché près de la forêt de Fontainebleau. Il a rapidement été fixé. L'été qui est donc très rude pour les pompiers sur le pont depuis plusieurs jours de suite. Les organismes sont fatigués, le corps bien sûr, mais la tête aussi. C'est pourquoi la Mutuelle Nationale des Sapeurs-Pompiers de France et la Matmut met en place un service de soutien psychologique. Il est gratuit pour l'ensemble des soldats du feu en France. Un numéro de téléphone pour y accéder, le 05 49 16 37 18. 05 49 16 37 18. Dans le reste de l'actualité, la Maison Blanche menaçait de frapper fort en Iran. C'est désormais chose faite. Washington dit avoir terminé cette nuit une série de bombardements, des attaques en guise de riposte à celles perpétrées contre des bases américaines au Moyen-Orient. L'acteur et réalisateur américain Jared Leto, accusé de violences sexuelles, 10 femmes ont témoigné dans un documentaire publié hier par la BBC. Des faits d'agression ou de harcèlement entre 2002 et 2016. Certaines plaignantes étaient mineures à cette époque. La star de Hollywood conteste les accusations. Et puis le retour de Teddy Riner sur les tatamis. Le double champion olympique à Paris devrait retrouver la compétition le 16 août prochain au Pérou, avant d'aborder sans certitude les championnats du monde en octobre. Voilà 2 ans que le judoka n'a plus combattu. C'est donc depuis les Jeux de Paris. La météo des plages, encore une belle journée avec des températures sur les littoraux qui devront baisser cet après-midi. Sur les côtes de la mer du Nord et de la Manche, il fera 20 degrés à Romanche-les-Bains, 22 à Dieppe et au Mont-Saint-Michel, 24 à Calais. Pour en moyenne 20 degrés en mer, entre la Bretagne et la Vendée, le ciel sera légèrement voilé, mais comptez 22 degrés à Concarneau, 23 à Pornic, 24 à Saint-Pierre-de-Léron. La température de l'eau varie entre 19 et 22 degrés. Dans le golfe de Gascogne, certaines plages restent impactées par les incendies en Gironde et dans les Landes. Plus au sud, la baignade est autorisée. Comptez en moyenne 24 degrés dans l'eau, 27 sur le sable. Et puis en Méditerranée, il fera 27 degrés à Le Cap, 31 à Nice et près de 27 en mer.
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0: Bon réveil avec Fun, forcément sur RTL 2. Et dans le prochain quart d'heure, ça va rappeler quelques souvenirs à ceux qui étaient au Groupama Stadium à Lyon le 16 juin dernier. Énorme classique de Linkin Park. Ce moment en live, eh bien, vous pouvez le retrouver en vidéo sur les réseaux sociaux d'RTL 2. Et justement, eh bien, ça arrive juste après Bruno Mars dans le Morning de l'été.
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0: RTL 2 avec Zazie et peu importe que vous soyez en vacances ou en train de prendre le petit-déj là avant le boulot comme Valentin du côté de Nice. On vous lâche pas, on continue de vous accompagner avec du son pop rock, Harry Styles et les infos près de chez vous à 7h sur RTL 2.
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0: 7h, bon réveil, c'est le morning de l'été. Voici Harry Styles après vos infos. Avec Simon Barbin, bonjour.
13: Bonjour Corentin, bonjour à tous. Après le massif du Gros Bessillon, le sud de Brignoles, touché à son tour par un feu de forêt, 250 pompiers sont engagés près de cette commune du Var. Les flammes ont ravagé une centaine d'hectares, mais elles ne progressent plus. Par précaution, 650 personnes ont été évacuées aux alentours. Un incendie qui s'est déclaré aussi en Côte d'Or, près de Dijon. 125 hectares ont été parcourus sans faire de blessés ni endommagés d'habitation. Reprise de feu aussi à Fontainebleau, en Seine-et-Marne, hier soir. Mais les pompiers ont rapidement fixer le brasier. Un travail titanesque aussi en Gironde. L'incendie est toujours stabilisé, dit ce matin la préfecture, et cela grâce aux milliers de pompiers et militaires encore sur place. Le département était placé hier en vigilance orange canicule et les vents, parfois violents, ont causé là aussi de nouveaux départs de feu. Certains ont été maîtrisés, d'autres sont encore actifs. Une journée plus calme est attendue ce jeudi. Côté transport, aucun train ne circule dans la région, sauf en direction de Toulouse. Par conséquent, le gouvernement a décidé de prolonger jusqu'au 4 août les reports et annulation gratuite des voyages SNCF. Et puis en Nouvelle-Aquitaine, 700 000 courriers sont toujours en stand-by dans les centres de la Poste. En raison des incendies, de nombreux sites, notamment à Sestas, ont dû suspendre leurs activités. Mais le groupe assure que les courriers seront tous distribués d'ici la fin de semaine. Dans le reste de l'actualité, Donald Trump a mis ses menaces à exécution. Les États-Unis ont achevé une lourde série de frappes sur l'Iran cette nuit. Une offensive en représailles des attaques hier contre l'armée américaine au Moyen-Orient. Des attaques aussi en Ukraine après des bombardements russes dans le centre du pays. Kiev recense au moins 6 morts, dont 2 enfants. Enfin, c'était une légende de la French Touch. Le DJ parisien Kavinsky est décédé hier à l'âge de 50 ans. Les circonstances exactes de son décès ne sont pas encore connues, mais la piste de l'accident vasculaire cérébral est avancée. David Guetta, The Weeknd ou encore la chanteuse Angèle lui ont rendu hommage ces dernières heures. Kavinsky s'était produit à la cérémonie de clôture des Jeux Olympiques pour reprendre son mythique titre Night Call. Et la météo pour terminer avec cette canicule qui persiste dans l'est de la France, notamment dans la région Rhône-Alpes et l'Alsace. Néanmoins, les températures devraient chuter sur les trois quarts ouest et nord de la France avec l'apparition d'orages qui vont faire du bien avec ce temps très sec. Des pluies ce matin allant de la Vendée jusqu'aux Ardennes en passant par l'Île-de-France. Concernant les températures au réveil, 17 degrés à Saint-Lô, 19 à Valenciennes, 21 à Strasbourg, 22 à Limoges, 25 à Lyon. Et puis cet après-midi, des orages dans le nord-est l'est de la France, partout ailleurs du beau temps. Il fera 25 à Arcachon, 28 à Rouen, 30 à Montpellier, 31 à Paris, 37 à Montélimar et jusqu'à 39 à Strasbourg.

0: Le nouveau Alex Warren, déjà dans le morning de l'été sur RTL 2. Bonjour et bon réveil. On attaque cette nouvelle journée en pleine forme, je l'espère. Aujourd'hui, jeudi 30 juillet, une très bonne fête à Juliette Armanet et également eh bien, à toutes les Juliettes. Et on souhaite un très bon anniversaire à notre ancienne Miss France, Laurie Tillman, qui a 35 ans aujourd'hui. Et c'est également les 55 ans de notre artiste pop-rock Calogero. Il est en ce moment en pleine tournée des théâtres avec RTL 2. 56 bougies pour le réalisateur Christopher Nolan. Et bon anniversaire à une autre artiste pop-rock, c'est Kate Bush. 68 ans aujourd'hui et qui a connu un rebond de popularité, surtout auprès des jeunes, hein, grâce à la série Stranger Things. Et bon anniversaire également à Jean Reno qui fête ses 78 ans. Donc voilà pas mal de bougies à souffler en ce jeudi et bon anniversaire à vous si c'est votre anniversaire aujourd'hui. Pour fêter ça, et bien direction le Futuroscope, 32-28 pour gagner votre séjour à la Roue Pop Rock. On joue ensemble aux alentours de 7h50. D'ici là, The Fame et Michael Jackson sur RTL 2.
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Uniquement sur RTL 2, jeudi 30 juillet, voici votre horoscope. Et on démarre avec les médailles de bronze, les gémeaux, vous vous dispersez facilement aujourd'hui. Concentrez-vous sur l'essentiel. Les vierges, vous doutez un peu trop de vous, faites confiance à votre expérience. Les poissons, vous pourriez avoir besoin de davantage de repos pour retrouver toute votre énergie. On continue avec les médailles d'argent. Les béliers, vous prenez une initiative qui pourrait porter ses fruits rapidement. Les taureaux, vous savourez un moment de calme particulièrement agréable. Les cancers, votre bienveillance renforce vos relations. On continue avec les lions, vous retrouvez une belle confiance en vous. Les balances, votre charme naturel fait son effet. Les scorpions, vous avancez avec une grande lucidité. Les sagittaires, une bonne nouvelle vous motive encore davantage. Et enfin les capricornes, vous récoltez les premiers résultats de vos efforts. Et on termine par la médaille d'or, c'est vous les Verseaux. Vous avez une longueur d'avance aujourd'hui, vos idées originales séduisent et ouvrent la voie à de belles réussites. L'horoscope complet, vous le retrouvez sur rtl2.fr. Voilà un titre qui donne envie de se réveiller. Les nouveaux soleils, Indochine, juste avant vos infos sur RTL2. Bon réveil, c'est le morning de l'été jusqu'à 10h.

0: Indochine sur RTL2, le groupe qui fait voilà une petite pause dans son Arena Tour avant de repartir du côté de Paris, Bruxelles et Genève pour 10 dates seulement à partir du mois de novembre prochain. Vous allez pouvoir aller au Futuroscope en famille pour ça, 32-28 pour jouer à la Roue Pop Rock avant 8h. Avant ça, je vous prépare les Red Hot et vos infos arrivent dans 2 minutes sur RTL2.
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7: Bonjour Corentin, bonjour à tous. Les pompiers s'attendaient à une journée très difficile hier avec la canicule. Dans le Var, malgré un feu fixé dans le massif du Bessillon, un autre foyer s'est déclaré hier au sud de Brignoles. 650 personnes ont été évacuées aux alentours. Les flammes ont parcouru une centaine d'hectares, mais elles ne progressent plus. De nombreux pompiers sont mobilisés. Même chose en Côte d'Or, non loin de Dijon. Près de 125 hectares ont été parcourus. Une reprise de feu aussi à Fontainebleau. 6 hectares ont brûlé, mais l'incendie est désormais mais fixé. Les secours resteront toutefois très vigilants. La commune de Seine-et-Marne avait déjà été touchée il y a 2 semaines. En Gironde, le feu n'est pas encore fixé, mais il n'a pas non plus progressé. C'est ce qu'assure la préfecture locale, et cela malgré la chaleur et les rafales de vent. Aujourd'hui, la journée s'annonce moins chaude et l'humidité dans l'air pourrait aider les pompiers. De plus, la vigilance orange canicule est désormais levée en Gironde et dans les Landes. Elle s'étend néanmoins dans le sud-est de la France. 21 départements sont concernés, allant de la Corse jusqu'au territoire de Belfort, en passant par le Puy-de-Dôme. Et en Nouvelle-Aquitaine, les incendies ont de lourdes répercussions sur certains travailleurs indépendants. Alors le gouvernement annonce une aide d'urgence jusqu'à 8 000€ pour ceux dont le logement ou les locaux professionnels ont été directement touchés. Dans le reste de l'actualité, la Maison-Blanche menaçait de frapper fort en Iran. C'est désormais chose faite. Washington dit avoir terminé cette nuit une série de bombardements. Des attaques en guise de riposte à celles perpétrées hier contre des bases américaines au Moyen-Orient. L'acteur et réalisateur américain Jared Leto, accusé de violence sexuelle, 10 femmes ont témoigné dans un documentaire publié hier par la BBC. Des faits d'agression ou de harcèlement entre 2002 et 2016. La star d'Hollywood conteste les accusations. Et puis c'est désormais une nouvelle page qui s'écrit à la Fédération Française de Football. Après avoir nommé son nouveau sélectionneur Zinedine Zidane, la FFF va changer de logo. Le coq reste en place, mais le dessin est plus épuré. Le mot France a également été ajouté au-dessous en arrondi. Et la météo des plages, encore une belle journée avec des températures sur les littoraux qui devront baisser cet après-midi sur les côtes de la mer du Nord et de la Manche. Il fera 20 degrés à Romanche-les-Bains, 22 à Dieppe et au Mont-Saint-Michel, 24 à Calais pour en moyenne 20 degrés en mer. Entre la Bretagne et la Vendée, le ciel sera légèrement voilé. Comptez 22 degrés à Concarneau, 23 à Pornic, 24 à Saint-Pierre-d'Oléron. La température de l'eau varie entre 19 et 22 degrés. Dans le golfe de Gascogne, certaines plages restent impactées par les incendies en Gironde et dans les Landes. Plus au sud, la baignade est autorisée. Comptez en moyenne 24 degrés dans l'eau, 27 sur le sable. Et puis en Méditerranée, il fera 27 degrés à Le Cat, 31 à Nice et près de 27 degrés en mer.
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0: Bon réveil, bon jeudi avec le morning de l'été sur RTL 2. C'était One Republic et dans quelques minutes, direction le Futuroscope en famille pour deux jours, une nuit pour profiter des roller coasters, du spectacle nocturne, mais aussi bien du parc aquatique pour vous rafraîchir pendant cette canicule. On joue ensemble à la roue pop rock dans voilà une dizaine de minutes aux alentours de 7h50. Inscription avec Raphaël au 3228 pendant qu'on écoute Temper City sur RTL 2.
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0: City sur RTL 2, il est presque 7h50, c'est l'heure de jouer.
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0: Et comme tous les jours, eh bien on joue à la roue pop rock et aujourd'hui on joue avec Johan. Bonjour Johan.
2: Bonjour Corentin.
0: Comment ça va ce matin?
2: Eh ben ça va plutôt bien et vous?
0: Bah écoutez, ça va super. Quand j'entends votre sourire dans la voix, ça ne peut qu'aller. Vous nous appelez d'où Johan?
2: J'appelle de Lyon.
0: Et qu'est-ce que vous faites dans la vie?
2: Je suis gestionnaire de paye, je paye les gens.
0: Oh là là, alors là. D'habitude c'est vous qui donnez du bonheur, et bien aujourd'hui c'est moi qui vais vous donner du bonheur, Johan, avec peut-être un séjour au Futuroscope à gagner en famille. Vous allez tourner la roue pop rock, je vous rappelle les règles, et je vais lancer la roue, vous nous dites stop quand vous voulez, ensuite il y aura un extrait musical, à vous de deviner le groupe, l'artiste ou tout simplement le titre. Est-ce que c'est compris Johan? Est-ce que vous êtes prêt?
2: Je suis prêt.
0: Allez c'est parti, on lance la roue. Est-ce que vous l'avez, Johan?
2: Alors, Loving You.
0: Ah non, c'est pas
2: Always
0: totalement
2: be my
0: ça.
2: Baby.
0: Non, vous avez pas l'artiste, le groupe?
2: Désolé.
0: C'était Kiss avec le titre I Was Made For Loving You.
2: Oui.
0: Désolé, Johan, mais bon, on va pas vous laisser repartir les mains vides. On vous offre un jeu de société, le jeu Blingo de Asmodée. Voilà.
2: Ok, merci beaucoup.
0: Bon, et bien désolé, Johan, passez quand même un bel été.
2: Bel été, merci.
0: Merci à vous et merci de votre bonne humeur. Passez une belle journée.
2: Belle journée.
0: À très bientôt, Johan. Allez, on écoute Kiss tout de suite sur RTL 2.

0: Ça c'est tout nouveau, U2 sur RTL2, et on reparlera de U2 dans le morning de l'été. Ce sera tout à l'heure avec Carole Vega. D'ici là, on va retrouver la rédac là dans quelques minutes, et du son pop rock avec Lady Gaga et Taylor Swift après 8h sur RTL2.
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9: Bonjour, bon jeudi. Il est 8h, on va écouter Taylor Swift juste après les infos. C'est avec Simon Barbin, bonjour.
10: Bonjour Corentin, bonjour à tous. 21 départements sont en vigilance orange canicule aujourd'hui. Les fortes chaleurs devraient toucher la zone sud-est entre la Corse et le territoire de Belfort. Néanmoins, les Landes et la Gironde repassent en vert ce matin. Concernant les alertes feux de forêt, la Moselle et la Meurthe-et-Moselle sont en rouge aujourd'hui. Du mieux attendu néanmoins pour les pompiers mobilisés dans la région bordelaise. Après une journée intense hier, la préfecture de Gironde assure que le feu n'a pas progressé. Les conditions du jour permettront d'être optimistes. Le vent devrait changer de direction, mais il sera plus humide. Des orages aussi sont attendus sur le territoire. Les fortes chaleurs hier étaient donc propices au départ et aux reprises de feu, comme en Côte d'Or, près de Dijon. 125 hectares ont été parcourus. Dans le Var, plus de 600 personnes ont été évacuées suite à un nouveau foyer au sud de Brignoles. Enfin, en Seine-et-Marne, un incendie s'est une nouvelle fois déclaré près de la forêt de Fontainebleau. Il a rapidement été fixé dans la soirée. L'été qui est donc très rude pour les pompiers, sur le pont depuis plusieurs jours de suite, les organismes sont fatigués, le corps bien sûr, mais aussi la tête. C'est pourquoi la Mutuelle Nationale des Sapeurs-Pompiers de France et la Matmut mettent en place un service de soutien psychologique. Il est gratuit pour l'ensemble des soldats du feu en France. Un numéro de téléphone pour y accéder, le 05 49 16 37 18. 05 49 16 37 18. D'autres pays sont également touchés par les incendies. L'Espagne d'abord, qui vit le pire été de son histoire. Néanmoins, tous les évacués près d'Avila ont été autorisés à rentrer chez eux. Ailleurs en Europe, les feux se sont multipliés en Turquie comme en Grèce, où deux pompiers ont perdu la vie lors d'un feu de forêt en Crète. Une zone où plus de 8000 personnes ont dû quitter leur logement. Et puis le retour de Teddy Riner sur les tatamis. Le double champion olympique à Paris devrait retrouver la compétition le 16 août prochain au Pérou, avant d'aborder sans certitude les championnats du monde en octobre. Voilà 2 ans que le judoka n'a plus combattu. Mais il avait annoncé avoir le regard tourné vers les prochains Jeux de Los Angeles en 2028, sans doute la dernière compétition de sa carrière. La météo avec cette canicule qui persiste dans l'est de la France, notamment entre la région Rhône-Alpes et l'Alsace. Néanmoins, les températures devraient chuter sur les trois quarts ouest et nord de l'Hexagone. Avec l'apparition d'orages, il était temps, suite à cette sécheresse, des pluies ce matin allant de la Vendée jusqu'aux Ardennes en passant par l'Île-de-France. Concernant les températures, au réveil, 17 degrés à Brest, 19 à Cambrai, 21 à Dijon, 22 à Paris, 25 à Perpignan. Et puis cet après-midi, des orages dans le nord-est de la France, partout d'ailleurs du beau temps. Il fera 25 à Biarritz, 28 à Rennes, 30 à Montpellier, 31 à Paris, 37 à Montélimar et jusqu'à 39 à Strasbourg.

0: Bradley Cooper sur RTL 2. Vous écoutez le morning de l'été. Bonjour, bon réveil. On attaque cette nouvelle journée en pleine forme aujourd'hui, jeudi 30 juillet. Une très bonne fête à toutes les Juliettes. Et on souhaite pas mal d'anniversaires aujourd'hui, notamment à notre ancienne Miss France Laurie Tillman. Elle fête ses 35 ans aujourd'hui. C'est les 55 ans de notre artiste pop rock Calogero. Il est d'ailleurs en ce moment en pleine tournée des théâtres avec RTL 2. 56 bougies pour le réalisateur Christopher Nolan. Et on souhaite également un joyeux anniversaire à une autre artiste pop rock, c'est Kate Bush. 68 ans pour elle aujourd'hui, elle qui a d'ailleurs bien connu un rebond de popularité, surtout auprès des jeunes, hein, grâce à la série Stranger Things. Lui, on l'a connu dans la série Brooklyn Nine-Nine, c'est Terry Crews qui fête ses 58 ans. Et bon anniversaire également à Arnold Schwarzenegger qui souffle ses 79 bougies. Donc voilà, pas mal d'anniversaires à souhaiter aujourd'hui en ce jeudi, et bon anniversaire à vous si c'est le vôtre aujourd'hui. Kin, ça c'est pour la suite du son pop rock, et Donna Lewis, c'est le morning de l'été. On est avec vous jusqu'à 10h sur RTL 2.
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Donna Lewis sur RTL 2 et on va voir ce que les astres ont prévu pour votre journée. On démarre avec les médailles de bronze et les gémeaux. Vous vous dispersez facilement aujourd'hui. Concentrez-vous sur l'essentiel. Les vierges, vous doutez un peu trop de vous. Faites confiance à votre expérience. Les poissons, vous pourriez avoir besoin de davantage de repos pour retrouver toute votre énergie. On continue avec les médailles d'argent. Les béliers, vous prenez une initiative qui pourrait porter ses fruits rapidement. Les taureaux, vous savourez un moment de calme particulièrement agréable. Les cancers, votre bienveillance renforce vos relations. Les lions, vous retrouvez une belle confiance en vous. Ensuite, les balances, votre charme naturel fait son effet. Les scorpions, vous avancez avec une grande lucidité. Les sagittaires, une bonne nouvelle vous motive encore davantage. Et enfin, les capricornes, vous récoltez les premiers résultats de vos efforts. Et on termine par la médaille d'or. C'est pour vous, les Verseaux. Vous avez une longueur d'avance aujourd'hui. Vos idées originales séduisent et ouvrent la voie à de belles réussites. L'horoscope complet à retrouver sur les réseaux sociaux d'RTL2 et le site rtl2.fr. Et pour la suite du son pop rock, voici The Lumineers.

0: The Lumineers, forcément sur RTL 2, en vacances ou sur la route du boulot, ou même l'été, eh bien ça continue de bouchonner là dans les grandes villes du côté de Paris, Lille, Nantes ou encore Lyon. Bon courage à vous, heureusement le son pop rock est là pour vous faire passer le temps. Evanescence, ça arrive juste après vos infos à la demi-heure sur RTL 2.
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0: Les infos à 8h30 avec Simon Barbin, bonjour.
10: Bonjour Corentin, bonjour à tous. Une nouvelle réunion de crise au ministère de l'Intérieur. Dans une heure, autour de Laurent Nunez, les ministres vont aborder la situation des incendies en France, des feux qui se sont multipliés hier. En Côte d'Or, près de Dijon, les flammes ont parcouru 125 hectares. Dans le Var, 650 personnes ont dû être évacuées au sud de Brignoles. Enfin, près de Fontainebleau, en Seine-et-Marne, les pompiers ont fait face à une reprise de feu, mais l'incendie a été rapidement fixé. En Gironde, le feu n'est pas encore fixé, mais il est stable. Assure ce matin la préfecture. Un travail titanesque réalisé hier par les milliers de pompiers et militaires encore sur place. Le département était placé en vigilance orange canicule et les vents, parfois violents, ont causé de nouveaux départs de feu. Certains ont été maîtrisés, d'autres sont encore actifs. Une journée plus calme est attendue ce jeudi avec des conditions météo qui s'annoncent plus favorables. Côté transport, aucun train ne circule dans la région sauf en direction de Toulouse. Par conséquent, le gouvernement a décidé de prolonger jusqu'au 4 août les reports et annulations gratuites des voyages SNCF. La Nouvelle-Aquitaine où 700 000 courriers sont toujours en stand-by dans les centres de la Poste en raison des incendies. De nombreux sites, notamment à Sestas, ont dû suspendre leurs activités. Mais le groupe assure que les courriers seront tous distribués d'ici la fin de semaine. Dans le reste de l'actualité, Donald Trump a mis ses menaces à exécution. Les États-Unis ont achevé une lourde série de frappes sur l'Iran. Une offensive cette nuit en représailles des attaques hier contre l'armée américaine au Moyen-Orient. L'ouverture d'une enquête après la mort de Kavinsky, elle doit déterminer les causes de la mort donc du DJ français retrouvé sans vie avant-hier à son domicile à Paris. Il était connu notamment pour son titre Night Call repris par Angèle et Phoenix lors de la cérémonie de clôture des JO de Paris en 2024. Et puis c'est désormais une nouvelle page qui s'écrit à la Fédération Française de Football. Après avoir nommé son nouveau sélectionneur Zinedine Zidane, la FFF va changer de logo. Le coq reste en place mais le dessin est plus épuré. Et la météo des plages, encore une belle journée avec des températures sur les littoraux qui devront baisser cet après-midi. Sur les côtes de la mer du Nord et de la Manche, il fera 20 degrés à Romanche-les-Bains, 22 à Dieppe et au Mont-Saint-Michel, 24 à Calais pour en moyenne 20 degrés en mer. Entre la Bretagne et la Vendée, le ciel sera légèrement voilé, comptez 22 degrés à Concarneau, 23 à Pornic, 24 à Saint-Pierre-d'Oléron. La température de l'eau varie entre 19 et 22 degrés. Dans le golfe de Gascogne, certaines plages restent impactées par les incendies en Gironde et dans les Landes. Plus au sud, la baignade est autorisée, comptez en moyenne 24 degrés dans l'eau, 27 sur le sable. Et puis en Méditerranée, il fera 27 à Le Cap, 31 à Nice et près de 27 degrés en mer.

Le son pop rock de Queen et son incontournable Bohemian Rhapsody sur RTL 2 à quelques jours des vacances là pour la team haussien. Et d'ailleurs, j'ai récupéré pour vous le top des destinations de l'été en fonction de vos préférences, si vous êtes plutôt mer, montagne ou alors vacances en ville. Voilà, si vous êtes plutôt bord de plage, eh bien vous avez peut-être choisi l'île de Ré pour passer vos vacances. Pour aller chercher le frais en altitude, eh bien direction Annecy. Et enfin, si vous êtes plutôt vacances en ville, eh bien direction le sud de la France, direction la chaleur, les cigales, avec la ville de Carcassonne. Voilà, passez de belles vacances avec RTL2 et puis bah bon courage à vous là si vous bossez tout l'été. On vous accompagne avec du son pop rock, Nirvana et Imagine Dragons sur RTL2.

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0: Teddy Swims et Tones and I sur RTL 2 qui vont peut-être bien se retrouver aujourd'hui pour fêter la journée mondiale de l'amitié. Voilà, c'est le moment d'envoyer des petits messages à vos amis pour leur dire que vous les aimez et que vous voulez passer plus de temps avec eux. Surtout s'ils ont une piscine chez eux. Voilà, c'est le moment de leur demander de l'aide pour lutter contre la canicule. Allez, à 9h, vos infos et Miles Smith sur RTL 2.
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10: Miles Smith pour la suite du Morning de l'été, juste après vos infos de 9h. Avec Simon Barbin, bonjour.
11: Bonjour Corentin, bonjour à tous. Des températures en baisse et de l'orage attendu ce matin en Gironde. C'est donc une journée plus favorable dans cette lutte contre les incendies. Le feu est resté stable la nuit dernière, dit ce matin la préfecture locale. Les pompiers ont fait face hier à 7 reprises de feu. 3 sont encore actifs dans les Landes. La situation est toujours sous contrôle. Les évacués des campings sont autorisés à récupérer leurs affaires laissées sur place. La journée d'hier qui a néanmoins été le théâtre de plusieurs incendies en France. Dans le Var, plus de 600 personnes ont été évacuées au sud de Brignoles. En Côte d'Or, 125 hectares ont brûlé, mobilisant 150 pompiers. Reprise de feu aussi près de Fontainebleau, mais l'incendie a été rapidement fixé. Attention aujourd'hui en Moselle et en Meurthe-et-Moselle, les deux départements sont en vigilance rouge pour risque de feux de forêt. D'autres pays sont également touchés par les incendies. L'Espagne d'abord, qui vit le pire été de son histoire. Néanmoins, tous les évacués près d'Avila ont été autorisés à rentrer chez eux. Ailleurs en Europe, les feux se sont multipliés en Turquie comme en Grèce, où deux pompiers ont perdu la vie lors d'un feu de forêt en Crète. Une zone où plus de 8000 personnes ont dû quitter leur logement. Dans le reste de l'actualité, la Maison-Blanche menaçait de frapper fort en Iran. C'est désormais chose faite. Washington dit avoir terminé cette nuit une série de bombardements. Des attaques en guise de riposte à celles perpétrées hier contre des bases américaines au Moyen-Orient. Des attaques aussi en Ukraine après des bombardements russes dans le centre du pays. Kiev recense au moins 6 morts, dont 2 enfants. Le président Zelensky réclame ce matin à ses alliés la livraison des systèmes anti-balistiques pour protéger son territoire. Et puis le retour de Teddy Riner sur les tatamis, le double champion olympique à Paris devrait retrouver la compétition le 16 août prochain. Avant d'aborder sans certitude les championnats du monde en octobre, voilà 2 ans que le judoka n'a plus combattu. Mais il avait annoncé avoir le regard tourné vers les prochains Jeux de Los Angeles en 2028. Ce sera sans doute la dernière compétition de sa carrière. Allez, la météo tout de suite. Et cette canicule qui persiste dans l'est de la France, notamment entre la région Rhône-Alpes et l'Alsace. Néanmoins, les températures devraient chuter sur les trois quarts ouest et nord de l'Hexagone avec l'apparition d'orages qui va donc permettre un peu de répit aux pompiers. Des pluies ce matin allant de la Vendée jusqu'aux Ardennes en passant par l'Île-de-France. Concernant les températures au réveil, 17 degrés à Saint-Lô, 19 à Valenciennes, 21 degrés à Strasbourg, 22 à Limoges, 25 à Lyon. Et puis cet après-midi, des orages dans le nord-est de la France. Partout ailleurs, du beau temps. Il fera 25 degrés à Arcachon, 28 à Rouen, 30 à Montpellier, 31 à Paris, 37 à Montélimar et jusqu'à 39 degrés à Strasbourg.

0: C'était le nouveau Oshi sur RTL 2 et vous venez d'arriver au boulot, là vous vous installez tranquillement au bureau. Et avant de partir à la machine à café, discuter avec le peu de collègues qui restent cet été, Carole Vega arrive dans quelques minutes pour Pop Rock Collection avec l'histoire du titre One de U2. Rendez-vous aux alentours de 9h28. D'ici là, REM et Lewis Capaldi pour la suite de son Pop Rock sur RTL 2.
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0: partout en vacances, eh bien vous pouvez embarquer l'appli RTL2 avec à l'intérieur tous les podcasts dont Pop Rock Collection. Et tous les jours à 9h30, eh bien Carole Vega nous propose un épisode. Et aujourd'hui, focus sur le groupe irlandais U2 avec One.
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2: Nous sommes le 24 février 1992. U2 publie One, issu de l'album Heartworm Baby. Ce septième projet est vraiment né dans la douleur, c'est le moins qu'on puisse dire. En 1990, U2 s'installe à Berlin, tout juste réunifié. Les Irlandais veulent ressentir cette énergie neuve qui semble donner un nouveau souffle à l'Europe tout entière. Ils s'installent au studio Hansa, mais dès le départ, il y a de l'eau dans le gaz. Bono et The Edge veulent se tourner vers de nouveaux sons, alors que Adam Clayton et Larry Mullen Jr. souhaitent poursuivre dans les voies qu'ils maîtrisent. La tension est très très forte et l'équation assez complexe. Innover pour survivre, sans pour autant se renier. U2 est au bord du gouffre, à deux doigts de la séparation. Ils ne s'entendent plus, ils ne s'écoutent plus les uns les autres. L'atmosphère est irrespirable. Entre deux sessions, The Edge gratouille, improvise, et d'un coup, Bono le suit et baragouine des paroles.

0: immédiatement et débloque le nœud dans lequel U2 s'est empêtré. Une trentaine de minutes plus tard, le titre existe. Le sens des paroles de Bono est sujet à de multiples interprétations, mais une chose est sûre, One évoque la différence. Alors, on l'a un peu oublié, mais ce single est caritatif. U2 reverse tous les bénéfices aux associations de lutte contre le sida. Et en 2004, One devient une organisation à but non lucratif qui milite, dans de multiples aspects, au développement de l'Afrique. One de U2, un, mais pas pareil.
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0: de bientôt 10h. C'est donc la fin du morning de l'été. Mais on revient demain avec votre dernière chance de partir au Futuroscope en famille. Ce sera aux alentours de 7h50 avec la roue pop rock. D'ici là, moi je vous laisse avec Carole Veilla qui prend le relais. Et plus de 30 minutes de son pop rock non-stop au programme Coldplay et Indochine sur RTL 2.
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11: C'est nouveau et on aime. Jen Ayash, About Us.

0: Le paradis de Coldplay sur RTL2. Et à 10h au cœur de plus de 30 minutes de son pop rock non-stop, voilà Jérémy Frérot et Maneskin. Bonjour.
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0: Dernier jeudi de ce mois de juillet 2026, alors pour certains il est interminable, pour d'autres il est passé, alors pas à toute allure mais quand même assez vite, et pour une fois je fais partie de la deuxième équipe. C'est étonnant parce qu'en général j'aime bien râler et là je peux pas. Bon, je trouverai d'autres sujets, hein, rassurez-vous. Autre bonne nouvelle, décidément ça fait beaucoup. Adele et Bon Jovi arrivent avant Wax qui nous fait le portrait d'un musicien américain discret mais légendaire. C'est Wiki Wax sur RTL2.
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0: 2022 vous propose le podcast WikiWax, la petite encyclopédie du rock qui pioche dans la grande histoire de la musique. Ce matin, Wax se penche sur Jackson Browne, qui a aujourd'hui 77 ans, qui a joué et écrit pour les plus grands, Linda Ronstadt, The Byrds ou encore Eagles.
1: Jackson Browne est un compositeur de génie et en deux chansons, je suis sûr que je vais vous en convaincre. Un peu de contexte. Jackson Browne est né en Allemagne en 1948 d'un père militaire américain qui venait de libérer l'Europe.

rentreront aux États-Unis et plus précisément sur la côte ouest à Los Angeles. Jackson est très précoce et apprend rapidement à composer de grandes chansons. À 16 ans, il compose These Days, qui se fera remarquer par un éditeur qui l'enverra à Andy Warhol et qui tombera amoureux de la chanson. Il fera venir le jeune Jackson enregistré avec Nico. Oui, la grande Nico du Velvet Underground. Écoutez-moi ce picking parfait à la guitare se mêler à la voix de Nico.

0: Et oui, c'est bien Take It Easy des Eagles. J'en parle ici parce qu'en réalité, c'est une chanson de Jackson Browne. Après les chansons qu'il a composées pour d'autres, Glenn Frey des Eagles a commencé à traîner avec lui. Il y avait cette chanson qu'il n'arrivait pas à terminer. Presque tout y était, mais pour Jackson, le deuxième couplet n'y était pas encore. Glenn l'a donc aidé, ça a donné Take It Easy, qui d'après Glenn, est un morceau quasiment à 100% de Jackson Browne. Elle deviendra l'un des plus gros succès des Eagles et sera l'ouverture de leur album Best Of, qui reste encore aujourd'hui le deuxième album le plus vendu dans le monde. Bref, Jackson Browne en 1973 sortira le premier album For Every Man. Il s'ouvre également sur sa version de Take It Easy et c'est du bonheur pour vos oreilles. Vive la musique!
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C'est vrai qu'il s'en va bientôt en tournée, Vianney. Enfin, en mars prochain, c'est quand même pas non plus. Tout de suite. Vianney qui revendique un album 100% humain avec une intelligence imparfaite élaborée dans sa cabane. On devrait avoir de ses nouvelles d'ici quelques petites semaines. D'ici là, Katy Perry, le duo Sébastien Tellier, Juliette Armanet et Texas passent sur RTL 2.

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12: On aime le dernier Muse, Night Shift Superstar.

0: Linkin Park avec Chester Bennington sur RTL 2. C'est quand même assez fou quand on y pense, hein, au parcours de ce groupe qui perd l'un de ses chanteurs en 2017. Et là, bah, tout le monde pense que c'est plié, jusqu'à l'arrivée miraculeuse d'Emily Armstrong qui relance Linkin Park. Cette renaissance est au cœur de Unshatter, documentaire bientôt projeté au cinéma, pas de date officielle. Nirvana et Joe sont au générique aussi sur RTL 2.
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0: propos de Robbie Williams et en écoutant RTL2, c'est un petit peu ce qu'on partage ensemble avec le son pop-rock de Teddy Swims, Genesis et le duo mythique entre Queen et Bowie avant les infos sur RTL2.
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0: Genesis sur RTL 2.
1: Et à midi, le son pop rock passe par Tame Impala et Coldplay juste après vos infos. Bonjour Yoko Trigallo.
2: Bonjour. Les pompiers sont toujours sur le qui-vive, épuisés par les multiples reprises du feu en Gironde. Hier, le méga-feu qui a ravagé 42 000 hectares. Mais après une troisième nuit calme, 84 000 personnes ont été autorisées à rentrer chez elles. 9 communes du nord-ouest au sud de Bordeaux sont concernées, comme Millau, Le Barbe, Sestas ou encore Sainte-Hélène. Hier soir, déjà 57 000 résidents des îles Mérignac et Le Haillan avaient pu regagner leur domicile. L'autoroute A63 sera de nouveau circulable à partir de 14 h. En revanche, la circulation des TGV reste coupée au sud de Bordeaux jusqu'à dimanche, a annoncé la SNCF hier. 200 sapeurs-pompiers mobilisés près de Dijon en Côte d'Or. Un nouvel incendie a parcouru 125 hectares. Les habitants ont été invités à évacuer ou à se confiner. On ne connaît pas encore l'origine de ce feu. Au total, les incendies de cet été ont brûlé déjà 117 000 hectares. Nouveau bilan du ministère de l'Intérieur. Aujourd'hui, attention, en Moselle et en Meurthe-et-Moselle, les deux départements sont en vigilance rouge pour risque de feux de forêt. Chez nos voisins espagnols, la tendance est à l'amélioration. Le gouvernement a levé l'urgence nationale concernant les incendies de la région de Madrid et d'Avila, les pires de l'histoire du pays. Le dispositif permettait de mobiliser plus de moyens. 50 000 hectares ont été ravagés depuis près d'une semaine. Dans le reste de l'actualité, nouveau drame dans la Manche. 4 personnes sont mortes après des tentatives de traversée clandestine hier soir. 3 dans le Nord et 1 dans le Pas-de-Calais. En 2026, 3588 personnes ont perdu la vie dans les eaux internationales. La Maison-Blanche menaçait de frapper fort en Iran. C'est désormais chose faite. Washington dit d'avoir terminé cette nuit une série de bombardements. Des attaques en guise de riposte à celles perpétrées hier contre des bases américaines au Moyen-Orient. Les Bleus vont-ils décrocher une première médaille d'or aux Mondiaux d'escrime? Les sabreurs de l'équipe de France se sont qualifiés pour la finale hier en dominant la Hongrie. Ils affrontent la Corée du Sud dans une demi-heure et puis J-2 avant le départ du Tour de France féminin qui succédera à Pauline Ferrand-Prévot. La 5e édition débute samedi.

0: apparemment. Alors si c'est entre 10h et midi, ok. Parce que le reste de la journée, je peux pas. Et là, Rémi, tu vois, c'est vraiment dommage parce que ça s'est joué un tout petit quart d'heure. Oh, c'est moche, dis donc. En cette journée internationale de l'amitié, vous voyez que vous pouvez compter sur moi, enfin un tout petit peu. Comme sur Temper City, Olivia Rodrigo qui arrive très très vite sur RTL2.
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RTL 2M, Drop Dead, le dernier Olivia Rodrigo.

0: classe, c'est sensuel, c'est Lenny Kravitz sur RTL2. Dans le genre charismatique, on peut dire ouais, qu'il est dans le top 10, hein, il sait tout faire Lenny. Musique, acteur, mannequin, c'est presque rageant dit-on. Avant les infos, on a rendez-vous avec Sia et Oasis au pied du mur sur RTL2.
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3: On écoute le dernier Marguerite.

sur RTL2. Et à 13h, le son pop rock passe par Evanescence après les infos de Yoko Trigallo. Bonjour. Bonjour à tous. En Gironde, les pompiers sont optimistes, prudents mais confiants grâce notamment à quelques gouttes de pluie et des températures plus clémentes. Après une troisième nuit calme, plus de 80 000 personnes évacuées ont été autorisées à rentrer chez elles. Depuis dimanche, le plus grave incendie en France depuis 1949 a cessé de progresser en superficie mais il a ravagé 42 000 hectares. Promesse tenue, affirme la ministre de la Santé. Stéphanie Rist assure ce matin que 33 000 climatiseurs mobiles ont été livrés aux établissements de santé, hôpitaux et EHPAD. La mesure présentée comme une priorité absolue par Sébastien Lecornu avait été annoncée en urgence à l'issue de la canicule du mois de juin. 100 millions d'euros avaient été débloqués pour l'occasion. Alors que la canicule s'est déplacée vers le sud-est et l'est, aujourd'hui, 7 nouveaux départements ont été placés en vigilance orange ce midi, le Var, les Hautes-Alpes, les Alpes de Haute-Provence ou encore les Alpes-Maritimes, le Vaucluse, la Haute-Corse et la Corse du Sud. Nouveau drame dans la Manche, 4 personnes sont mortes après des tentatives de traversée clandestine hier soir, 3 dans le Nord et 1 dans le Pas-de-Calais. En 2026, 3588 personnes ont perdu la vie dans les eaux internationales. La Russie a bombardé l'Ukraine cette nuit. 8 personnes ont été tuées, dont 6 d'une même famille. Moscou a également violé l'espace aérien polonais, s'insurge l'Union européenne. Le président Volodymyr Zelensky réclame à nouveau à ses alliés la livraison des systèmes de missiles antibalistiques. Emmanuel Macron condamne avec la plus grande fermeté ces frappes et réitère son soutien à l'Ukraine. Les États-Unis ont annoncé une lourde série de bombardements sur l'Iran, des frappes en représailles d'attaques contre leurs forces au Moyen-Orient. Les cibles de la nuit étaient situées dans le sud-ouest du pays. Plus que quelques minutes avant la finale des 4 sabreurs français, les Bleus vont-ils décrocher une première médaille d'or aux Mondiaux d'escrime ? Qualifiés hier pour la finale en dominant la Hongrie, ils affrontent la Corée du Sud dans une demi-heure. Et puis qui succédera à Pauline Ferrand-Prévot ? Le départ du Tour de France féminin, c'est samedi. La 5e édition doit parcourir 1175 km.

0: déjà jeudi. 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

0: Erasmus qui attend et vous avez juste à patienter une vingtaine de minutes avant l'arrivée de Margot Lassalle. Le temps de souhaiter un bon anniversaire à Calogero qui est dans plus de 30 minutes de son pop rock non-stop avec Lewis Capaldi et Linkin Park sur RTL2.
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9: On aime le dernier Charlotte Cardin. The Way We Touch sur RTL.

0: Quoi de mieux que ce classique de Linkin Park pour vous retrouver? Bonjour! 14h, Margot avec vous toute l'après-midi sur RTL2 avec Nirvana et Gaëtan Roussel.
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0: 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Et moi, dans les prochaines minutes, je vous propose Téléphone et Imagine Dragons sur RTL2.
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0: Ils étaient les invités de Wax pour la dernière de Foudre avant les vacances. Et ça fait toujours des étincelles avec Matmata qu'on vient de croiser sur RTL2. Allez, plus de 30 minutes de son pop rock non-stop, ça vous dit? Avec Ed Sheeran, le tout dernier Zazie et One Republic sur RTL2.
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2: On aime le dernier U2, Song of the Future sur RTL2.

Tout en douceur sur RTL 2, c'est la playlist des vacances, bientôt 15h. Avant de s'énerver un peu plus avec Ramjam, voilà Justin Nosuka et Zao sur RTL 2.

0: 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D'ici là, Taylor Swift se prépare et Chumba Wamba sur RTL 2.
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2: 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Je te laisserai pas.

0: 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Le groupe continue d'inscrire son nom dans la légende avec son Arena Tour qui a réuni plus de 1,5 million de spectateurs. Une affluence tout simplement historique en France. D'ailleurs, le film de cette tournée sortira le 20 novembre et Indochine performera à 3 reprises à la scène musicale quelques jours plus tard. Et peut-être qu'on aura des surprises pour vous. Ah ah. Police, après Alex Warren sur RTL2.
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2: À RTL2, on aime On My Soul, le dernier Bruno Mars.

0: 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D'ailleurs, il y a déjà plusieurs épisodes concernant les Beatles qui arrivent derrière Teddy Swims sur RTL2.
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0: Yes, on était en Californie avec Green Day sur RTL 2 et direction le Royaume-Uni où avec 12 concerts, Harry Styles est devenu l'artiste à s'être produit le plus de fois au mythique stade Wembley à Londres, détrônant ainsi Coldplay. Rien que ça. Faut dire qu'il a un sacré cardio, Harry Styles. Il enchaîne les marathons et on va le retrouver dans les plus de 30 minutes de son pop rock non-stop, suivi d'Evanescence sur RTL 2.
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0: quelle démonstration. L'une des plus belles voix, celle d'Amy Lee sur RTL2. Alors bien sûr, celle de Miley Cyrus et de Bono sont pas mal non plus, on va le constater dans un instant. Et en parlant de jolies voix, Yoko Trigallo est là pour l'actualité à 17h. Bonjour Yoko.
1: Bonjour Margot, merci. La SNCF a indiqué avoir rétabli l'électricité sur les 160 km qui ont été fermés au trafic au sud de Bordeaux depuis dimanche en raison des incendies. Des trains de reconnaissance ont été envoyés pour diagnostiquer l'état des voies sur les kilomètres. Pour le moment, aucun train ne circule au sud de l'agglomération. Car la situation semble quand même se stabiliser en Gironde. Un cap a été franchi, annoncent les pompiers sur place. Les 80 000 personnes évacuées ont été autorisées à rentrer chez elles, car le méga-feu n'a pas progressé malgré les 7 reprises de feu hier. Dans le Var, en revanche, le feu qui s'est déclaré hier à Brignoles est maîtrisé désormais après avoir brûlé 130 hectares. 4 pompiers ont été blessés. En Côte d'Or, les pompiers luttent contre les flammes à Couchet où 50 hectares ont brûlé hier. Pour venir en aide aux communes sinistrées, l'Association des maires de France a annoncé l'ouverture d'un fonds de soutien direct financé par les collectivités. Et si vous vous souhaitez faire un don, la Fondation de France a ouvert une collecte. 1 700 000 euros déjà dans l'enveloppe. Les dons financiers permettent d'apporter la bonne aide au bon moment aux bonnes personnes avec l'achat notamment de kits d'hygiène ou encore de matériel. L'aide concernera non seulement les victimes des feux mais aussi les pompiers en première ligne ou encore les soignants qui accueillent des personnes déplacées. La canicule qui a frappé le sud-ouest hier se décale vers l'est. Aujourd'hui et demain, 21 départements sont en vigilance orange. Parmi eux, l'Ain, les Alpes de Haute-Provence, l'Ardèche, la Corse du Sud, le Doubs, le Rhône, la Savoie, le Var ou encore le territoire de Belfort. Ils affrontaient les champions olympiques en titre. Les sabreurs français ont battu la Corée du Sud en finale des mondiaux d'escrime. Sébastien Patrice, Jean-Philippe Patrice, son frère Rémi Garrigue et Maxime Pianfetti sont champions du monde du sabre par équipe. La France n'avait pas décroché de titre mondial depuis 20 ans. Au classement général de ce championnat à Hong Kong, la délégation tricolore finit troisième avec 4 breloques, une en or, une en argent et 2 en bronze. Et puis Wemby était à Nanterre aujourd'hui, 5 ans après son départ du club qui l'a formé. Le Français qui brille en NBA a inauguré un terrain de basket en partenariat avec son club, les Spurs. Plusieurs jeunes étaient réunis pour faire quelques exercices avec le sportif qui fera son retour en équipe de France le mois prochain.
0: Merci beaucoup Yoko, tu reviens à 18h pour un nouveau point sur l'actualité. Et le son pop-rock va passer par Miley Cyrus. On écoutera également le tout nouveau Jen Ayash, la chanteuse de Superbus de retour en solo. Et le trio en pleine ascension Temper City sur RTL2 avec Self Aware qui commence comme ça.

0: Elle était avec la radio Pop Rock partout en France et dans le monde. On reste près de vous, bien sûr, hein, même pendant vos vacances, grâce à notre application RTL2. 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Voilà. Tiens, Numb, d'ailleurs, de Linkin Park, ce serait une bonne chanson de décollage. Ça. Je suis la seule à écouter une bonne musique pour décoller. Numb, Linkin Park, on l'écoute après Aerosmith et Pink sur RTL2.
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0: Ça, c'est l'ADN d'RTL2. Linkin Park à l'instant et bientôt 18h, comme tous les soirs de l'été, Lauren Mix dans la Summer Party, du son pop rock et pas mal de pépites à écouter uniquement dans la Summer Party. Alors restez là. Juste avant, on va partager un immense classique de Radiohead suivi de Damiano David sur RTL2.
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2: On aime le dernier Alex Warren.

0: Et il nous faut aussi un petit peu de musique, hein. Surtout l'été, pendant les vacances, la Summer Party by Lauren démarre. Juste après les infos à 18h avec Yoko Trigallo. Bonsoir Yoko.
1: Bonsoir Margot, bonsoir à tous. George Clooney et son épouse veulent contribuer à la reconstruction de Brignoles. Le couple est propriétaire d'une maison dans cette commune du Var où les personnes évacuées ont obtenu l'autorisation de regagner leur logement. Le Var qui est placé comme 20 autres départements du Sud-Est et de l'Est en alerte orange canicule aujourd'hui et demain. Ce matin, la ministre de la Santé a annoncé la livraison de 30 000 climatiseurs dans les établissements de santé. Promesse tenue, a affirmé Stéphanie Rist, puisque le gouvernement avait pris cet engagement au sortir de la canicule de juin et juillet. En Gironde, statu quo depuis ce matin, les pompiers continuent leur combat pour maîtriser le méga-feu qui n'est pour l'instant que stabilisé. Suffisant néanmoins pour autoriser les 80 000 personnes évacuées à rentrer chez elles. Ailleurs en Europe, le combat contre les incendies continue. Une centaine de pompiers britanniques luttent dans des conditions difficiles contre un incendie dans le Suffolk. Le feu qui s'est déclenché hier après-midi dans une zone littorale a déjà ravagé une centaine d'hectares et contraint certains habitants et vacanciers à évacuer. En Grèce, 8000 personnes ont été évacuées de l'île de Crète où les pompiers sont environ 300 à être mobilisés contre deux incendies de forêt. L'Europe qui aura vécu le pire été de son histoire. 3 des 15 plus larges feux recensés dans l'Union européenne depuis 2016 se sont déclarés en l'espace de quelques jours seulement en Espagne et en France. L'UEFA offensive face à la FIFA, l'instance chargée du football européen, a fait part de son opposition au projet de Gianni Infantino. Le patron de la FIFA veut créer une société commerciale ouverte à des investisseurs privés pour transférer des parts de la propriété de la Coupe du Monde et des autres compétitions de la FIFA. Aucune équipe nationale, il y en a 55, ne participera à aucune compétition de la FIFA tant que ces propositions resteront d'actualité, a menacé l'UEFA. La prochaine compétition majeure de la FIFA, c'est le mondial féminin qui se déroule au Brésil en 2027. À deux jours du départ du Tour de France féminin, Pauline Ferrand-Prévot ressent de la curiosité et de l'excitation. La grande boucle s'élancera de Lausanne pour rallier Nice, 1175 km et près de 19 000 mètres de dénivelé positif pour les coureuses. La Française de 34 ans se dit prête à défendre son titre, remporté l'an passé dès sa première participation. Et puis de l'or pour les sabreurs tricolores. L'équipe de France a abattu les champions olympiques, les Sud-Coréens, ce midi aux Mondiaux d'escrime. La délégation française a obtenu en tout 3 autres breloques, dont une en argent et 2 en bronze.
0: C'est beau, merci beaucoup Yoko et à demain pour
1: La dernière journée avant le week-end
0: En ce qui te concerne et des vacances pour beaucoup, voilà, dont moi,
1: vous l'aurez compris.
0: On fait ça tout l'été dès 18h avec Lauren au platine, ça y est, il est là.
1: C'est la Summer Party RTL 2, 2 heures de mix pop rock au programme Ed Sheeran. Il y aura aussi Taylor Swift, Mika et puis le duo mythique Pet Shop Boys que vous avez reconnu maintenant sur RTL 2.

0: un habitué de la maison, Ed Sheeran sur RTL2. Loan Mix, le son pop rock jusqu'à 20h. C'est la summer party qui vous accompagne partout, de retour de la plage comme Sarah et ses amis du côté de Montpellier, ou encore au boulot comme Luc, chauffeur de taxi en région parisienne. Vous nous envoyez vos messages sur nos réseaux RTL2 officiel. La summer party continue by Loan avec Queen, M et The Cardigans sur RTL2.
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0: La summer party bat son plein sur RTL 2. C'est votre rendez-vous de l'été. Hein. Lauren Mix, le son pop rock jusqu'à 20h. Restez bien là. On va encore croiser du beau monde. Madonna avec un classique qui fête ses 40 ans cette année. Il y aura aussi celle que l'on considère souvent comme étant l'héritière de Madonna. J'ai nommé Lady Gaga et MGMT sur RTL 2.
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0: C'est jeudi soir, c'est RTL de la Summer Party. On voit du lourd jusqu'à 20h. C'est Laurane, évidemment, qui ambiance notre soirée. Et les mix sont forcément de grande qualité. Je m'appelle Alexis et j'annonce la suite. On va bouger à nouveau sur Michael Jackson et le cultissime Beat It tout à l'heure. À suivre aussi Sir Elton John en bonus avec Dua Lipa. Et puis j'ajoute Chapel One sur RTL 2 juste après ça.
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1: Je confirme, RTL2 Summer Party, ambiance vacances, plage, cocktail et mix dans le tempo by Lauren, avec Dépêche Mode à l'instant, Enjoy the Silence, et puis juste avant le King of Pop et le cultissime Billie Jean. C'est d'ailleurs officiel, hein, Michael 2 est en préparation. Cette suite devrait explorer les années de l'ère Dangerous, la création du ranch de Neverland, ainsi que les procès de l'artiste. Un tournage qui pourrait débuter donc entre la fin de l'année et début 2027. Vous restez dans le coin, très bien. Lauren va nous apporter un ultime set ce soir, et dedans One Republic, Coldplay, Alphaville, c'est comme ça qu'on dit, Alphaville plus. Bon skibit sur RTL 2.
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RTL 2 Summer Party by Lauren se conclut avec One Republic ce soir. Demain, retour des mix à partir de 18h. Et puis si toutefois vous voulez vous ambiancer à n'importe quel moment, pas de problème, vous pensez au replay des Summer Party. Ça se passe sur le site maison rtl2.fr et votre appli RTL 2. Merci d'être là. 20h, on est Made in France maintenant avec Divaphone.

Sinclair avec RTL2 Ensemble. Nous sommes partenaires de sa tournée qui se terminera aux Zénith de Paris le 25 novembre. Plus d'infos sur le site Maison, évidemment, le site de la Casa, RTL2.fr. Il est 20h07. Le son pop rock est totalement frenchy grâce à Made in France. Ça se passe jusqu'à 22h. Et la version enrichie de l'album de Yoa se nomme La Favorite Suite et Fin. Version qui apporte ce duo avec Marine, Princesse K.O. sur RTL2. Oh non.

0: Enchanté, RTL 2, le phénomène belge du moment, Teddy Bear et son morceau Chaussures Roses, c'est dans Made in France, les références pour la scène francophone. On y croise des nouveaux talents, mais aussi des classiques confirmés, et puis justement, en matière de classiques, rendez-vous avec Jacques Dutronc, live au Casino de Paris en 1993. Avant de l'écouter, je vois Louane et Gaëtan Roussel sur RTL 2.
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0: RTL 2, un copain de la maison pop rock, Gaëtan Roussel, et un extrait de son album Marjolaine, c'était Tout s'en va. Gaëtan a choisi RTL 2 pour sa tournée, rendez-vous au Havre le 31 octobre, mais aussi le 3 novembre au Mans, gaëtanroussel.com, pour en savoir tellement plus. Place maintenant à Louane, son actualité est également importante, puisqu'elle va nous apporter un nouvel album au mois de novembre, ce sera le 6e. À l'intérieur, on retrouvera ce titre, Conduire, sur RTL 2.
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0: Calogero sur RTL 2, prendre racine, Made in France, la suite, c'est une belle seconde partie des 21h, elle débutera avec Manu Chao. Avant d'en profiter, nous serons entourés de Gérald de Palmas, Clara Luciani, et puis j'ajoute Vanessa Paradis sur RTL 2.
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0: On aime le dernier Benjamin Biolay, écran total sur RTL2.

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C'est RTL de Made in France, ça se passe tous les soirs entre 20h et 22h. Lancelot est avec nous, c'est notre coup de cœur du mois de juillet dans le cadre des révélations Pop Rock 2026 en accord avec la SACEM. Lancelot a fait ses armes sur YouTube en 2022, il est rapidement repéré par une maison de disques et puis le 10 mars 2027, il fera sa cigale à Paris. Lancelot, c'est ce morceau né de ses observations des personnes seules en vacances dans des clubs touristiques. Il a déclaré à ce sujet: j'avais envie de faire une chanson qui parle de solitude, mais pas de solitude pleurnicharde, juste une solitude panache, avec le torse bombé et la tête haute. Écoutez, un homme seul sur RTL2, Lancelot. Je passe l'hiver.

0: Hélène Sio est dans la radio pop rock RTL 2 avec ce titre né d'une rupture et qui raconte l'émancipation d'une jeune femme qui se libère d'une relation toxique. Ça s'appelle Bye Bye. On ne va pas se dire au revoir tout de suite, hein. J'espère. La scène française a encore de belles choses à partager. Rendez-vous très vite avec Placebo, Frérot de la Vega, mais aussi celui qui va nous apporter son deuxième album studio le 25 septembre. C'est Pierre Demar sur RTL 2.
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1: Vous écoutez RTL 2 demain dès 6h. Corentin Magnier sera là pour votre morning de l'été. C'est comme ça qu'on dit, hein, morning de l'été. Côté cadeau, il y a un séjour au Futuroscope pour 4 personnes, histoire de profiter à fond de toutes les attractions. Donc à vous de jouer à la roue pop-rock à 7h50. D'ici là, notre session Frenchie du jeudi apporte du Omika Stilto, Kirstone, sur RTL 2.

0: RTL 2 et Joseph Kamel accompagné de Julien Doré. Beau, c'est une belle soirée qui continue avec des 22h Radiohead. On va d'abord refermer les portes de Made in France, Wamina Tindall, Camilla Jordana et un incontournable Jean-Jacques Goldman sur RTL 2. Vous restez là? Ok. Parfait.
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4: 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Jeanne Bon.

Lila Tendel sur RTL2. Made in France vous attend demain, bien sûr, à partir de 20h. Il est 22h, tout va bien, j'annonce Radiohead juste après Vanessa Paradis.

RTL de Superbe et seulement ici Radiohead, l'album Pablo Honey en 1993 et dedans Creep. J'ai pour vous maintenant une chouette nouveauté apportée par un groupe irlandais, son nom Florence Road. Ce single est issu de leur tout premier EP, Spring Forward. Écoutez Hanging Out to Dry sur RTL 2.

Feu Chatterton sur RTL de ce qu'on devient. Le groupe parisien nous a offert cette saison un concert très très privé magique au studio Ferber. C'était en février dernier, je vais articuler. On s'était également régalé avec Elena, Lilywood and the Prick, Benjamin Biolay et Gaëtan Roussel. Soyez certains qu'on va continuer pour la nouvelle saison de vous offrir des événements aussi canons. Passer sa soirée entouré de Alex Warren, le nouveau Katy Perry ou encore Chaka Ponk. Je crois que ça le fait plutôt bien. C'est tout de suite sur RTL 2.

0: sur RTL de Lost en New, le son pop rock ne s'arrête jamais et vous accompagne partout, hein, grâce par exemple à l'appli RTL 2. 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Alors, à 23h, on va écouter la voix rauque d'Alex Hepburn. Et puis juste avant, j'ai prévu Crash Test de Miz, Keane et Taylor Swift sur RTL 2.
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4: On aime le dernier Charlotte Cardin, The Way We Touch sur RTL.

RTL 2, ça a l'air vachement bon. Hein. Et c'est également le titre, by Crash Test Dummies. Tout va bien, il est 23h et voilà Alex Hepburn.

0: sur RTL 2 Orchestra, morceau qui s'est refait une jeunesse en 2024 pour les 20 ans d'une single avec la complicité de Louen et du chanteur du groupe Dan Black. Allez, parlons météo maintenant. Demain, on attend un temps chaud, très chaud même, dans le sud et l'est avec jusqu'à 35 degrés localement. Attention aux orages plutôt forts dans le centre-est. Au nord-ouest, l'air sera plus respirable avec des températures proches des moyennes de saison. Et puis côté mercure, 21 à 33 degrés du nord au sud. Sixpence, None the Richer, Imagine Dragons plus le King of Pop, Michael Jackson, c'est RTL 2, toujours en vacances.
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0: Robbie Williams sur RTL de Tripping à minuit, c'est pop rock et non-stop jusqu'à 6h. Votre morning de l'été sera piloté par Corentin Magnier. Passez de belles vacances avec la radio pop rock. On se quitte entouré de Green Day, The Police plus Teddy Swims. Et puis on se retrouve très très bientôt sur RTL 2 évidemment. Bye bye.
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1: On aime le dernier U2, Song of the Future sur RTL 2.

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